0: Je suis en Suisse, monsieur.
1: Je suis en Suisse.
0: Très bien.
1: Très bien. Monsieur, on a fait une
0: Call for notes.